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1: Les groupes et musiciens mongols Anda, Union et Ekchiglen, ainsi que les Chinois du groupe The Guo Brothers, évoquaient pour nous sur Okora Monde la vie nomade des Mongols à travers leur musique. Ce mode de vie centré sur l'élevage et le déplacement des troupeaux est au cœur de leur culture. La musique elle-même, parfois accompagnée de chants diphoniques, reflète les vastes steppes et les traditions ancestrales. Les chants et les titres des musiques font également souvent référence à la place centrale des chevaux, véritable symbole de la culture équestre mongole et à leur rôle fondamental dans la vie quotidienne des nomades. Ces chevaux, véritables compagnons de survie, sont immensément chers au cœur des Mongols, on l'aura compris. Nous restons dans cet univers avec The Beautiful Steppe du compositeur mongol Batsorig Vanchig, extrait de sa bande originale pour la série télé Marco Polo diffusée en 2015. Ensuite, nous écouterons Mongol, une autre de ses compositions interprétée par le groupe Kuzuktun, tirée de l'album Mongolie, une anthologie du chant diphonique Kumi mongol, qui nous plongera davantage encore dans la poésie sonore.

Deux compositions du compositeur mongol Batsorik Vanchig, devenu célèbre grâce à sa bande originale pour la série télé Marco Polo, produite par Netflix. Nous poursuivons notre voyage musical en puisant dans Super Maroc, une anthologie de 3 disques durant laquelle voix et instruments nous transportent à travers les rythmes du nomadisme. Nous débuterons une petite sélection avec le groupe musique Gnawa et le titre Ya Shafi, Ya Hafi, au guérisseur, au soulagement. Un morceau profond aux accents répétitifs qui nous plonge dans l'univers de la culture Gnawa. Une communauté nomade à l'âme mystique. Puis nous rejoindrons Hamid Imazighen avec El Moana, La Patience, un morceau qui nous renvoie aux racines berbères, nomades par essence, et à leur relation intime avec la terre et les montagnes. Ensuite, Baba Mimoun, Père Mimoun, de Amdoua, une chanson symbolique des longues traversées de ces peuples qui transportent leur musique d'un lieu à l'autre en gardant vivante la mémoire des lieux parcourus. Chaque morceau fait résonner ici l'écho des peuples itinérants et la musique comme une caravane de l'âme.

L'orchestre Milouda nous interprétait Aïté Besber, Où es-tu Besber, une composition qui, à travers ses mélodies traditionnelles, rendait hommage aux voyageurs éternels, porteurs d'histoire et de musique, et qui nous ancrait encore un peu plus dans la poésie sonore du nomadisme. Retrouvons le blues du désert qui nous a longuement accompagnés durant toute la première partie de ce programme avec le groupe Tikoubaouine, originaire de la région de Tamanrasset dans le sud de l'Algérie, qui appartient à la culture Touareg. Le titre qu'il nous interprète en langue tamashèque, Tarra, signifie « espoir ». Suivra ensuite un traditionnel de Nouvelle-Zélande, Ga Imvié, qui peut se traduire par les tribus ou les clans en maori. Les interprètes seront Michel Tirabosco à la flûte et au chant et Sophie Blanchard à la guitare et au chant. Mais tout de suite, le groupe Tikoubaouine sur Okoramonde.

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1: Le groupe brésilien Nomad Orchestra dans le titre Madame Butterfly, une petite digression dans notre programmation, mais avec toujours la thématique du nomadisme dans le viseur. Terminons ce voyage musical nomade dans les Balkans, une région où le nomadisme est profondément enraciné à travers des mélodies aux rythmes endiablés et aux influences traditionnelles des peuples itinérants tels que les Roms, les Tziganes, les Valaques et les Calderaches, dont les musiques ont traversé les siècles et façonné l'identité sonore de cette région. Voici quelques héritiers, représentés par Goran Bregovic, la fanfare Tchokarlia et enfin Taraf de Haïdouks.

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2: La nuit de pleine lune, comme cela arrive de temps à autre, et c'est ce que dit, au moins je l'espère, cette belle voix mystérieuse qu'on trouve sur un disque de Titi Robin. Mais passons au duo Montanaro maintenant et leur vision de pleine lune après celle de Marylis Oriona. Puis quittons son Béarn adoré pour les contrées sans véritable frontière, car c'est la musique tzigane qui va suivre avec son panache habituel et un instrumentaire qui va avec, et cela malgré le triste dimanche qui est le titre de ce morceau, suivi par une danse roumaine qui n'a rien à voir avec le thème d'aujourd'hui.

Si l'une d'automne chinoise calme le jeu endiablé de la musique tzigane, la vielle érue et le luth pipa qui forment une combinaison instrumentale ancestrale. Ces deux instruments ont aussi leurs virtuoses comme gangu ou woman qui sont tout à fait capables de jouer autre chose que la musique lente. On ne sait d'ailleurs pas très exactement comment l'érue, cet instrument à deux cordes, le ré et la, apparu dans la musique de l'Empire du Milieu. Dans le milieu autorisé, on soupçonne une migration au Xe siècle depuis l'Asie centrale ou de la Mongolie, où on peut croiser un instrument similaire appelé morangur.

des morceaux pour la plupart composés dans le style traditionnel, voire harmonisés comme La nuit de lune sur le fleuve au printemps. Avec un pareil titre, il n'y a pas de problème pour s'imaginer la scène. Une pièce très populaire.

0: pour luth, vielle, sitar djeng et flûte, qui en origine figurait dans le premier recueil pour luth solo et a toujours fait partie du répertoire des ensembles appelés soie et bambou. Un de ces ensembles de cette taille, mais plus moderne évidemment, joue également le morceau qu'on a entendu en dernier lieu, qui était publié en 1931 d'un auteur inconnu. Il parle de la lune sur Guanshan.
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0: Tout un autre type d'instrument dans ce qui suit, car nous continuons notre exploration lunaire, entre guillemets, en Égypte avec l'ensemble Tamoura, qui commence sa prestation avec le son paisible de oud avant s'animer avec des percussions, frappements des mains et surtout les chanteurs qui tentent d'écrire la beauté de la lune se reflétant sur la poitrine d'une beauté. Mais le chevalier de la lune, un autre titre, avec la voix d'Alireza Gorbani avec son début mystérieux, est une musique séduisante aussi. Après quoi, les traditions syriennes et marocaines liées à la lune vont suivre avant une apparition qui nous vient d'Alep.

le chant villageois macédonien tout à la fin de cette partie. Eux qui ont observé la lune se coucher au fond du village, cela devrait être un beau spectacle tout de même. Mais avant, c'était la voix de Sabri Moudalal, un musicien.

syrien de la tradition alépine qui, dans le temps, a rejoint la tradition musicale des muezzins et a été un des bastions de l'art savant et urbain. Les terres de Macédonie n'étant pas trop loin, on se trouve finalement juste à côté en Serbie, et puis à nouveau sans frontière aucune avec la musique tzigane cueillie dans les Balkans, en Russie et en Hongrie.

0: ta face est belle comme la lune, chante Prem Kishor Mishra, mais en réalité il parle du voile ou foulard qui sert à la protection de visage des femmes et qui devrait être fait d'un très beau tissu. En outre, Mishra est un représentant du pays de laquelle les Tziganes ont été obligés de migrer il y a des siècles, mais surtout un musicien de l'Inde du Nord, de la cité sainte de Bénarès plus précisément, qui a un riche répertoire de la musique dite semi-classique, assez mal connue dans nos contrées.
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0: Et là, je voulais terminer avec la musique tzigane, mais je suis tombé sur la voix de Phoeb Smet chantant sur le roi des Roms, autrement dit des tziganes ou gypsies, si vous voulez, et j'ai pas résisté. Et puisqu'elle chante en anglais, je suis passé tout naturellement dans la sphère de la tradition canadienne gaélique et même un chant de Nouvelle-Orléans en américain, avant sombrer dans la country où, à part de fameux moonshiner, il y a dans les paroles un mélange d'alcool douteux et pas franchement bon pour la santé.
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Changement radical maintenant. Je vous propose d'écouter Lorg à bouche de nord-ouest de Thaïlande. Une invitation à la danse au clair de lune de la tribu Lahuna. Mais une autre invitation la suit. Elle l'appelle à la danse, elle aussi, mais avec un chaman laotien cette fois-ci. Du sérieux, comme le chant suivant en duo dont j'ai choisi juste une partie de cette demi-heure d'incantation lunaire.

0: la contemporanéité presque populaire coréenne et la tradition japonaise pour finir cette partie du tour de la Lune autour de l'héritage musical, se recentrant tout de même sur notre compagnon astral de toujours.
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0: La Lune a été née à Yafa, confirment tranquillement Fahed et Khaled dans leur pièce au rythme tranquille, qui nous mène vers une première surprise de la virtuose de pipa, la chinoise Woman. Elle a invité, entre autres, le quatuor Kronos à jouer la pièce traditionnelle chinoise. Il y a une autre qui vient juste après, où elle joue également. Et ça décoiffe, je vous le dis.

Par la suite, on entend encore Woman de jouer son instrument de prédilection, qu'est la pipa. C'est juste avant qu'un orchestre européen s'aventure dans les eaux musicales de l'Empire du Milieu. Et pour finir, nous allons en Égypte et ailleurs en Afrique, près de la rivière qui apporte la vie à la bonne partie du pays, le Nil. La lune y brille aussi, tout comme au Cameroun, comme le chantent les gamins de cette capture d'Arion de 2002. Puis l'instrument à lamelles de bois, Malimba, à ne pas confondre avec Marimba, venant des Bushmen Hadzas tanzaniens, avec sa mélodie rythmée et suivi par d'autres morceaux de plus en plus dansants qui viennent de Comores, de Cuba et de Léopoldville, de l'ancien Congo belge, aujourd'hui Kinshasa et RDC, influencé par la musique cubaine, bien entendu, et enregistré dans les années 60 du XXe siècle.

Session unique enregistrée à la maison de la radio entre la chanteuse malienne Oumou Sangaré, que nous retrouverons plus longuement en fin de voyage, et le Congolais Reylema, devenu à l'époque maître tambour dans son pays qui s'appelait encore le Zaïre, et qui fut en ce temps chargé de constituer un ensemble traditionnel pour le concert accompagnant le combat de boxe légendaire entre Mohamed Ali et George Foreman à Kinshasa en 1974. 4 ans plus tard, Guy Level et Bernard Treton viennent y enregistrer les nouvelles musiques urbaines qui se sont emparées de la capitale pour le label Okora. Les musiciens, chargés traditionnellement de faire le prestige de la tribu lors des événements et fêtes familiales, sont touchés par l'exode rural et se retrouvent dans l'immense métropole en concurrence, ne serait-ce que sonore avec les orchestres modernes. Le recours à la fée électricité devient obligatoire pour amplifier les instruments ainsi que le lance-voix, c'est-à-dire le haut-parleur souvent saturé, pour que les ancêtres continuent de recevoir les messages 5 sur 5 malgré les mauvais tours du génie Larsen. Voici à suivre les terribles enfants du feu de la chaleur autour de Mulunda Chilumbayi, avec notamment un trio de likembe, ces pianos à pouces formés de lamelles métalliques, au micro-contact fabriqué à partir d'un haut-parleur cassé littéralement et collé sous la caisse de résonance de l'instrument. Le tout est amplifié par des batteries automobiles afin de pouvoir jouer absolument n'importe où.

une touche de la fameuse rumba congolaise pour poursuivre le voyage sur Okoramonde et sur France Musique avec Antoine Mundanda et Likembe Géant, le groupe fondé par Mundanda dans les années 50. Partons maintenant dans le nord-est du pays, aux abords de la grande forêt de l'Ituri avec le peuple Niali. Voici le Makembe, c'est la musique des jeunes, auxquels on demandait du temps du Zaïre de chanter l'éloge du président, ainsi que les satires qu'ils avaient à adresser au reste de la société. Très vite, cependant, le chœur qui en accompagne le soliste se met à jouer sur des doubles sens pour au final critiquer directement les dites autorités.

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accompagné par un instrument bien particulier. C'est un tuyau de plomb placé tel quel dans une grosse calebasse. Il y a là aussi un pilon à manioc percuté, des hochets et un tambour lali. Ce chant évoque pêle-mêle une jeune fille droguée et fétichée par l'homme qui la convoite, les soucis de sécurité du village et le rajeunissement de la société souhaité par les jeunes.

Après ces chants Niali, revenons à la capitale, toujours avec les enregistrements de Guy Level et Bernard Treton, dont une partie avait été publiée par le label Okora en 1986. Les inédits, quant à eux, ont été ressortis il y a peu et c'est à suivre l'orchestre Sankai que je vous propose d'écouter dans une reconstruction proposée par le désormais DJ Martin Messonnier. Bouyamba Nyuni est le fondateur du groupe. C'est un grand griot philosophe Balouba originaire du Kasaï.

orientale au milieu de la République démocratique du Congo actuelle et Zaïre encore en 1978. Il lance ici des communiqués très importants. Il ne faut pas intervenir dans une affaire. L'affaire en question est celle des micro-bailleurs achetés à New York par une Peace Corps et payés avec l'argent d'un trafic de bangui, autrement dit l'herbe zaïroise. Sankaï ne s'attarde en effet pas sur ce passé, car s'il invoque les ancêtres comme il se doit, il fait tout aussi bien appel à la fusée Apollo. Il ne faut pas...

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Sankei rejoint Masanka pour former le groupe Masanka Sankei et finalement en 2002 le Kasai All-Stars. Dans le même genre d'expérience menée avec Martin Messonnier, c'est ici le DJ Ayu qui se confrontait au morceau original de Masanka Sankei intitulé Le Laboureur, emblématique de ce mouvement de la musique congolaise qu'on qualifie parfois de tradie moderne ou de congotronique, du nom du premier album publié par un groupe sur lequel nous reviendrons, Konono numéro 1. À suivre, un groupe étonnant et enchanteur, le Staff Benda Bilili, formé de musiciens paraplégiques et qui a démarré aux abords du zoo de Kinshasa. Les quatre anciens, chanteurs et guitaristes, sont accompagnés par une jeune garde rythmique entièrement acoustique, ainsi qu'un jeune prodige de 17 ans alors, capable de produire de véritables solos de guitare, mais sur une sorte de luth à une corde qu'il a lui-même conçue.

groupe emblématique de la scène de Kinshasa, Konono numéro 1, l'orchestre tout-puissant Likembe joue volontiers le folklore authentique d'Angola. Son chef, Nzou Nlaza, a adapté le micro Roger des guitares électriques pour créer ce qu'il a nommé le micro dément sur les Likembe, des pianos à pouces et ici à caisse pleine, ce qui leur donne cette sonorité de lamelles saturées et immédiatement reconnaissable. Comme vous l'avez peut-être entendu, nous sommes dans l'intervalle repartis vers le nord-est du pays, aux abords de la grande forêt Ituri et de ses peuples pygmées. À suivre, différentes expressions des merveilleuses et complexes polyphonies des femmes Aka et Mbenzele, recueillies pour le label Okora, là encore, où l'on entend notamment ce fascinant rapport qu'elles entretiennent avec la voix yodelée, c'est-à-dire qui passe sans arrêt de la voix de poitrine à la voix de tête, aussi bien dans l'intime berceuse initiale que dans l'éblouissement Yéli final, relatif à un événement fondamental dans la vie des pygmées, la chasse à l'éléphant.

Vertige lumineux des polyphonies pygmées avec ici le répertoire roi pour l'animal roi, celui de toutes les péripéties et de la voyance liée à la chasse de l'éléphant. Ce répertoire, c'est le Yéli. Dans cette exceptionnelle mosaïque humaine du nord-est du Congo, encore très vivant avant le ravage des guerres depuis la fin du XXe siècle, voici à suivre un extrait du répertoire des Bira, toujours enregistré pour le label Okora. On y retrouve le likembe, entendu précédemment dans notre périple congolais, cet instrument à lame pincée que l'on croise un peu partout dans les musiques d'Afrique centrale et du Congo. Et voici Malali Tombiliabo avec un instrument qui ne se rencontre pratiquement plus dans cette zone, le nzenze, une sitar sur bâton à deux cordes qu'on remplaça bien souvent par la guitare. Oui,

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1: Originaire de la ville de Kisangani au centre du Zaïre de l'époque de la République du Congo actuelle, Patrice Ilunga est un guitariste des années 50, souvent en duo avec Victor Misomba, et qui s'est clairement inspiré du jeu du likembe, le piano à pouce, dans le style katangais. Mais qui dit Katanga dit aussi Karindula, ou plutôt le véritable univers du Karindula dans cette tendance tradie moderne congolaise que nous retrouvons ici. Cette musique est apparue dans les années 70 dans cette région que l'on définit également comme faisant partie de la ceinture du cuivre en Zambie et autour de Lubumbashi, la capitale régionale du Katanga, et de son quartier Kenya. Le Karindula, c'est en fait un banjo géant fabriqué avec un baril de métal, ou pour les plus aigus d'entre eux, une simple boîte de conserve, sur lequel on tend une peau de chèvre et quatre cordes qui seront reliées aux manches par des

tâchez vite de les concentrer, ce qui leur donne leur sonorité bourdonnante. Sa musique est aussi bien inspirée par les répertoires Bemba et Luba que par le reggae. Et voici le groupe Banasimba et son banquet du mendiant signé Lobilo, où il est question d'une nouvelle église, d'un prêcheur truqueur et d'un foie de poulet.

Les Lunda du nord du Katanga sont réputés pour être les meilleurs joueurs de la flûte de pan Michi dans des ensembles composés de 14 interprètes. Nouveau retour à la capitale avec Classic Swede Swede qui signifie littéralement « trou de souris », un groupe né sur la scène de Kinshasa à la fin des années 80 en réaction au son policé de la pop zaïroise d'alors. Il s'inspire des traditions polyphoniques mongo, un peuple que l'on retrouve dans l'ancienne province du Kasaï oriental et dans le Maniema au centre-est du pays. Le fait d'armes de Classic Swede Swede, qui lui valut à l'époque une popularité incroyable, fut d'être banni des ondes de la radio de Kinshasa pour obscénité avec un titre qui sera repris de près ou de loin par nombre de groupes au Congo depuis lors, Sundama. En voici les deux harmonicas sauvages accompagnés de leurs cinq percussionnistes déchaînés.

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1: Jacques Loubello vient, lui, du Congo-Brazzaville. Après avoir été chantre dans une chorale religieuse, avec sa voix de soprano et sa guitare, avec sa musique épurée, plus propice à la pure écoute qu'à la danse, il milita jusqu'à sa mort pour la pédagogie, la fusion des communautés, et chanta ainsi dans plusieurs langues, en Yari, sa langue maternelle, mais aussi en Kikongo et en Lingala, les deux langues nationales du Congo. Retour à suivre de l'autre côté du fleuve Congo, justement, avec Jupiter Bokonji, né en 1965 et qui n'a pu sortir son premier album qu'en 2013, les ravages de la guerre étant passés par là. Son groupe Okwes International, il l'a fondé au début des années 90 et n'a cessé depuis lors de faire des tournées sur tout le continent africain. Et son style, mêlant rythme traditionnel, afropop, funk et rock, il le qualifie lui-même de « Bofenia Rock ».
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Vous m'avez laissé confier la charge de garantir une bonne éducation à tous les jeunes du clan. Ce n'est pas ma faute si certains jeunes s'écartent de la ligne de conduite que vous m'avez tracée. Chaque matin, chaque soir, je fais mon devoir. 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

0: Avec ces rythmes mambala, nous voici revenus dans l'univers des musiques traditionnelles de l'ex-Zaïre. Et c'est à suivre, avec Célestin Kazadi, la musique du peuple Kanyok que nous allons écouter, toujours dans la région minière du sud du pays, avec pour commencer ce lexique sonore des messages tambourinés.
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1: C'est avec un chipeni que chantent les femmes de Gandajika, une sorte de calebasse frappée et utilisée à la façon d'une trompette en faisant vibrer les lèvres dans une embouchure. Et c'est avec toutes sortes de claquements de langue et de percussions corporelles que chantent Antoinette Benazzo et Pierrette Roger Ntella cet air d'origine de Bakongo, enregistré le 6 septembre 1966 près de Kinkala pour le label Okora, où il est question d'une jeune mariée qui se plaint d'être dépourvue du matériel nécessaire à la cuisine. Les Mamans du Congo, elles, groupe afro-féministe de Brazzaville emmené depuis sa fondation en 2018 par Gladys Samba, revisitent à leur manière les berceuses bantoues avec des ustensiles de cuisine et autres objets de récupération. Elles chantent ainsi en lari le quotidien de la femme congolaise aux prises, comme souvent, avec une société patriarcale très pesante.
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La boucle du Congo est bouclée et après 3 petites heures de voyage, nous voici revenus avec celle qui a ouvert le bal et le refermera en duo avec l'artiste congolais Ray Lema. Je veux parler d'Oumou Sangaré, née elle en pays Peul au Mali. Qu'il s'agisse de la condition féminine, de l'exode économique, de la déforestation, elle s'insurge et dénonce sans relâche. Inarrêtable, elle ouvre même un hôtel qu'elle nomme Wassoulou du nom de sa région natale, à Bamako, et va jusqu'à lancer une marque de voitures avant de revenir à la musique en 2009. Avec Mogoya, son premier album depuis cette date, entièrement et magnifiquement acoustique, Oumou Sangaré parle là aussi des problèmes spécifiques que rencontre la femme africaine au quotidien, ses rapports souvent difficiles avec le monde des hommes, même si aujourd'hui elle dépasse par la musique la seule motivation qu'elle avait au tout début de sa carrière, celle de venger sa mère, Aminata Lalione, comme elle la nomme dans une autre chanson, abandonnée par son père dans une extrême misère et qui fit preuve pour l'élever d'un courage exemplaire.

C'est Julio Ramario, el Ruiseñor de América, le rossignol de l'Amérique, chanteur équatorien, né en 1935 à Guayaquil, la plus grande ville et capitale économique de l'Équateur, surnommée la Perle du Pacifique, et mort dans la même ville en 1978, qui avait l'honneur de débuter ce programme de 3 heures qui nous emmène à travers l'Équateur, le Pérou, la Bolivie et le Chili, à la découverte des sonorités andines mêlant tradition, modernité. Entre racines profondes et éclats contemporains, nous voici partis avec le groupe équatorien Cantavicos dans 3 titres tirés d'un disque de mélodies et chansons métisses de la Sierra Norte.

Tu ne pourras pas oublier cette chaude soirée où tu as laissé sur ma bouche un chapelet de baisers. Paroles de Rosario de Besos, chanson romantique immortalisant l'amour, composée par le maître du patio équatorien de la première moitié du XXe siècle, Francisco Paredes. Un titre interprété comme les deux précédents par le Grupo Cantavico s'est tiré du disque La Roja, mélodies et chansons métisses de la Sierra Norte.

Poursuivons avec trois artistes équatoriens contemporains mêlant musique électronique et influence traditionnelle. Nicolas Cruz fermera cette sélection avec Sanación, qui en espagnol signifie guérison, morceau tiré de l'album Prender el Alma, enregistré en 2015 à Quito. Rodrigo Gallardo le précédera dans Agua de la Tierra, Eau de la Terre, et tout de suite voici le groupe EVA, acronyme de El Viejo Hombre de los Andes, soit le vieil homme des Andes, qui sert également de titre à leur album de 2017, mêlant sonorités traditionnelles andines et afro-équatoriennes à la musique électronique pour créer des paysages sonores nouveaux. La chanson Llevo en el pecho flores, je porte des fleurs sur ma poitrine, explore les contrastes entre la vie et la mort, s'inspirant des traditions et mythes de régions variées de l'Équateur, notamment Esmeraldas et Imbabura.

Sanación, guérison du franco-équatorien Nicolas Cruz, un titre où la quena, les percussions et la guitare résonnent en écho avec l'électronique qui amène subtilement les chants diphoniques que vous avez pu entendre venant s'entrelacer aux instruments traditionnels, faisant de ce morceau un hommage direct aux racines équatoriennes de Nicolas Cruz, enrichi par ses influences d'artistes nomades du XXe siècle. À suivre, tiré de l'album Ecuador Yatun Cayambe, soit Équateur Grand Cayambe, du nom du volcan majestueux et sacré du pays d'Eloy Alfaro, Juan Cayambe, musicien des routes, et son groupe dans quelques titres. Mon père jouait du violon. Quand on venait le chercher pour une fête ou un mariage, il ne voulait jamais m'emmener. Les musiciens, ça finit toujours ivrogne ou sur la paille, disait-il. Il avait une harpe de noyer, claire, légère, petite comme celle-ci. À l'époque, il n'y en avait déjà plus beaucoup par ici. Il l'emportait rarement avec lui. Qu'il parte une semaine ou 10 jours, il revenait toujours sans un sou en poche. À la maison, quand il prenait sa harpe, je me faisais tout petit, je le regardais, il chantait doucement, pour lui, tourné vers l'intérieur. Tout ce qu'il jouait, je m'en souviens encore, et je le joue moi aussi. Juan Cayambe.

Nous étions au cœur de l'Équateur avec deux morceaux extraits du disque Musique créole d'Équateur et du Pérou du trio Los Chasquis, sorti en 1995. Dans cet album, les musiques créoles fusionnent les influences indigènes, africaines et européennes, imprégnant chaque morceau d'une énergie contagieuse. Nous avons écouté Pobre Corazón, un San Juanito festif et à l'instant Tú y Yo, Toi et moi, un paseo mélancolique et doux, deux pièces emblématiques des racines musicales de l'Équateur. Nous poursuivons notre voyage au cœur de la tradition andine, en direction du Pérou, toujours avec ce même album de Los Chasquis. Voici Un Punto de Caramelo, une valse péruvienne, suivie de Mi Comadre Cocoliche, un festero dynamique, rythmé et joyeux, typique de la région de la côte péruvienne. Et enfin, nous conclurons ce petit set avec El Jilguero, le Chardonneret, célèbre pièce sous forme de marinera typique de Lima, la capitale péruvienne, symbolisant l'élégance et le jeu amoureux. Mais donc tout de suite, voici Un Punto de Caramelo, valse péruvienne.

À la suite du trio Los Chasquis qui nous interprétait des valses, festero et marinera péruviennes, c'est avec Susana Baca que nous poursuivions notre voyage andin au Pérou. Elle nous interprétait à l'instant Reina de Africa, extrait de son album Afro Diaspora. Cette icône incontestée de la musique afro-péruvienne chante l'histoire méconnue des Africains amenés comme esclaves au Pérou et dont elle est une descendante directe. Diva, souvent comparée à la capverdienne Cesaria Evora pour sa stature et son charisme, Susana Baca fut ministre de la Culture au Pérou pendant quelques mois en 2011. Portant le même combat que Susana Baca, le groupe Nava Lima, fondé à Lima en 2001 par quatre amis, a résolument modernisé les musiques traditionnelles afro-péruviennes en rapprochant les sons ancestraux du courant contemporain. Le morceau Africo Lando que nous allons écouter, extrait de leur album Coba Coba, paru en 2009, illustre parfaitement cette fusion unique mêlant le festero et le lando avec des influences dub et électronique. En réinventant le paysage musical péruvien, Nava Lima a comblé le fossé entre générations, donnant une nouvelle voix à la communauté afro-péruvienne longtemps marginalisée et confrontée à la discrimination.

Les Swingle Singers ouvraient leur album Folk Music Around the World de 1991 par ce titre hommage au Pérou intitulé Cachapaya. Avant ceci, nous écoutions El Tamalito par le groupe de los Hijos del Sol, les Fils du Soleil, un groupe moderne

mais bien péruvien, il n'y a pas de doute. Voici un dernier set consacré au Pérou avant que nous ne traversions la frontière pour aller en Bolivie. Nous écouterons deux titres extraits du disque Les flûtes indiennes d'Amérique du Sud. Tout d'abord, une danse andine péruvienne mettant en valeur la flûte indienne Quena, suivie du célébrissime El Condor Pasa, un classique composé par Daniel Alomia Robles en 1913 et rendu célèbre par Simon & Garfunkel dans leur album Bridge Over Troubled Water en 1970. Pour finir, nous écouterons un huayno andin joué par un groupe de roncadoras. Mais avant tout ce petit monde, laissons la place au groupe Los Incas qui popularisa la musique andine dans le monde. Los Incas qui nous interprète ici Ayacucho.

Sur Au Corps au Monde, nous écoutions un groupe de musiciens rancadoras avec leur fameux instrument constitué d'un tambour accroché à la ceinture du musicien et d'une flûte accrochée à son cou par une ficelle. L'instrumentiste frappe le tambour de sa main droite grâce à une batte et joue la mélodie sur la flûte de sa main gauche. Comme prévu dans notre programme de musique des Andes, conjuguant la culture traditionnelle et diverses réappropriations modernes, nous traversons la frontière et sommes désormais en Bolivie, pays de l'altiplano, terme désignant les hauts plateaux des Andes et leur altitude impressionnante, qui s'étendent également à travers l'Équateur, le Pérou et le Chili. La Bolivie, véritable carrefour des cultures entre l'héritage des civilisations andines telles que les Incas et les influences métissées des peuples d'Amazonie, est aussi la terre du charango, de la saya et de la diablada, une fusion de traditions millénaires et de rythmes modernes, tout en étant un foyer de luttes sociales et politiques.

Les sonorités impressionnantes et denses du groupe Aymara dans Cerro Rojo, Montagne Rouge, symbolisent la connexion à la terre et à la culture des Aymaras, ce peuple andin vivant notamment en Bolivie, mais aussi au Pérou et au Chili, sur tout l'altiplano. Les Aymaras sont parmi les peuples autochtones les plus anciens des Andes et leur histoire est marquée par plusieurs cultures précolombiennes qui ont prospéré bien avant l'Empire Inca. Avant ces montagnes rouges des Aymaras, nous avons entendu deux morceaux interprétés sur le petit luth des Andes, surnom donné au charango, que l'on estime peut-être originaire de Potosí, ville bolivienne. Cette petite guitare au son clair et puissant était jouée successivement par Pedro Colque et par Florindo Alvis. Enfin, vous avez encore sans doute dans les oreilles l'accordéon bolivien illustré par les morceaux Moterito du groupe San Miguel et Parati Mujer de Los Guaracachis. Poursuivons avec le groupe Los Quercas, fondé en 1965 et bien connu chez nous depuis le procès en plagiat qu'il a intenté contre le groupe Kaoma. En effet, le méga-tube de l'été 1989, souvenez-vous, La Lambada, était en réalité une reprise de leur morceau Lloranda se fue, Il est parti en pleurant, de 1982. À l'époque, l'affaire fit grand bruit tant dans la presse écrite qu'à la radio et à la télévision. L'adaptation de cette chanson, sans autorisation, avait conduit à un redressement judiciaire, forçant le groupe Kaoma à verser une compensation financière au groupe Los Quercas. Mais quelle qu'elle soit, cette compensation ne remplacera jamais les millions en droits d'auteur gagnés par Kaoma. Et plus ironique encore, dans les années qui suivirent, quand le groupe Los Quercas jouait sa propre chanson, on croyait qu'il reprenait la Lambada, le monde à l'envers, en somme. Et le titre « Llorando se fue », il est parti en pleurant, se révéla malheureusement prophétique a posteriori. Mais l'affaire a néanmoins permis de faire le point sur l'importance des royalties.

C'était Luzmila Carpio, une figure emblématique de la musique bolivienne, particulièrement reconnue pour sa voix unique, puissante et haut-perché. Née dans un village de la Cordillère des Andes en 1954, elle est une interprète de la musique traditionnelle quechua, mais aussi une ambassadrice de la culture indigène de la Bolivie. Sa voix aiguë, presque cristalline, est un des éléments qui la distingue notamment dans ses morceaux « Araoui » et « Chant à la pluie » que nous écoutions à l'instant. Ces deux titres, comme beaucoup de ses compositions, transportent l'auditeur dans un univers spirituel, voire émotionnel, profond. Luzmila Carpio a non seulement redonné une place de choix à la musique traditionnelle andine, mais elle est également une militante pour la préservation de la culture et des langues autochtones. Sa voix, en particulier dans les registres aigus, est perçue par certains comme un pont entre la terre et le ciel, ou si vous voulez, entre le passé ancestral et les préoccupations

contemporaine. C'est cette richesse, tant musicale que culturelle, qui fait d'elle une artiste hors du commun. Voici sa merveilleuse berceuse à la mère terre, Pachamamata Yampikusun. Il est difficile de trouver les mots pour exprimer la beauté de ce titre qui exprime des émotions universelles.

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À la suite de la voix céleste de Luzmila Carpio, c'est l'étonnant flûtiste de jazz, Magic Malik, qui nous transportait sur les hauts plateaux andins grâce à cet hommage subtil et sophistiqué. Ce morceau, titré Altiplano, est tiré de l'album éponyme de 2008, réunit plusieurs musiciens autour du trio central formé par Malik, avec à ses côtés le regretté Jaime Torres au charango et Minino Garay aux percussions. Nous passons au Chili, le quatrième pays que nous parcourons dans notre programme, avec une séquence mettant en scène Violeta Parra, la mère spirituelle de la Nueva Canción, chantant son poignant « Santiago penando estás »,« Santiago, tu es en deuil ». Elle sera suivie par ses enfants, Angel et Isabel Parra, dans le traditionnel « Teneme en tu corazón »,« Tiens-moi dans ton cœur », auquel succédera Joan Baez, la chanteuse « Country », lors du concert de ses 75 ans en 2016, avec à ses côtés le chanteur chilien Nano Stern, en quelque sorte l'héritier de la famille Parra, pour une belle interprétation de Gracias a la vida, chanson pleine de gratitude et d'optimisme, composée à la fin de sa vie en 1966 par Violeta Parra. La boucle est bouclée, nous l'écoutons donc d'ailleurs tout de suite dans Santiago penando estás.

0: Nano Stern.
1: Ans déjà, mais je me souviens comme si c'était hier. Nous autres en France, nous étions partagés entre la stupeur et l'effroi. Comment des militaires dont on vantait le loyalisme démocratique avaient-ils pu basculer dans la trahison? Pourquoi cette brutalité sauvage, ces rafles, ces tortures, ces massacres? Pourquoi ce rideau de sang qui tombait sur le Chili? Pourquoi? Du sang, l'unité populaire d'Allende n'en avait pas versé une seule goutte. Aucun prisonnier politique, aucun exilé, c'est ce qui nous exaltait dans l'expérience chilienne. Le socialisme dans la liberté. Une idée neuve. Une idée neuve en Europe, en Amérique du Sud, partout. Le pouvoir était au bout du bulletin de vote. Sur le bureau du président, une photo du Che ainsi dédicacée. À Salvador Allende, qui va au même endroit par d'autres chemins. Oui, cela nous enchantait car le Chili montrait la voie. Le 11 septembre 1973, notre union de la gauche avait tout juste un an. Elle portait nos espérances. Elle ferait en France ce que l'unité populaire avait commencé de faire au Chili. Et soudain, le rêve tourne au cauchemar. Les pulsions de mort se déchaînent. Un orage de haine foudroie le Chili.

Nous écoutions deux extraits du disque Venceremos, hommage à Salvador Allende, 1973-2003. À l'instant, c'était le groupe Ventisca dans El Pueblo Unido, Le peuple uni jamais ne sera vaincu, chanson chilienne écrite en 73 par le groupe Quilapayún sur une musique de Sergio Ortega. Ce titre était précédé par 30 ans déjà, texte de Gilles Perrault, lu par Pierre Arditi, accompagné à la guitare par Angel Parra et sa nièce Tita Parra, fille d'Isabel Parra et petite-fille de Violeta Parra, si vous suivez, artistes emblématiques de la lutte chilienne auxquels nous rendions hommage au début de la séquence. À venir, nous retrouvons le disque de Magic Malik, Jaime Torres et Minino Garay, Altiplano, avec le titre « Libertad ».

Joe Vasconcelos sur Ocora Monde qui rendait ici hommage à Victor Jara, l'autre grand représentant chilien de la Nueva Canción aux côtés de Violeta Parra, décédé tragiquement à l'âge de 40 ans lors du coup d'État fasciste du 11 septembre 1973. À suivre, Ana Tijoux, chanteuse et rappeuse franco-chilienne, née à Lille en 1977, de parents chiliens qui durent quitter leur pays lors du coup d'État contre Allende. Forcément, ça laisse des traces et sa musique moderne en témoigne. Voici Antipatriarca, Antipatriarche.

0: C'était un enregistrement historique de l'année 1928, venu d'Islande, et réalisé sur un rouleau de cire qui du coup date un peu, et cela s'entend sur sa qualité. Mais en même temps, il témoigne la présence de l'héritage musical dans le Grand Nord, la région par laquelle nous commençons aujourd'hui. Cette capture, comme beaucoup d'autres, sont précieusement gardées à Berlin. À part cela, je vous invite de commencer cette visite à la région autour de la baie d'Ungava, ainsi que parmi les Inuits.
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Après le climat vigoureux, un peu de soleil chaud dans les terres du Sud où la musique et la religion ont été toujours proches comme partout ailleurs et où on a vu apparaître aussi les instruments à cordes pincées comme sitar, oud ou bien kama, qu'on appelle d'ailleurs kamanche. Mais on entendra également un instrument à vent, à hanche double, la nakara, joué par les nomades de la région de Qashqai. Soyez bienvenus sur les terres d'islam musical, bien entendu.

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1: Passons maintenant en Albanie et puis à la Grèce toute proche, musicalement aussi, même si certains disent qu'Albanie ressemble à quelque chose comme par exemple le Tibet européen. Mais cela n'empêche pas une communication culturelle et musicale aussi. Lors de cette brève visite, nous écouterons une improvisation instrumentale de laquelle nous passons à la polyphonie vocale du sud de l'Albanie pour finir à sa capitale Tirana des années 30 du XXe siècle.

Ensuite, je vous propose de visiter quelques régions germanophones en France et en Suisse, tout en commençant par l'Allemagne elle-même et un chant médiéval et traditionnel qui parle de deux sœurs, zwei Schwestern en original, interprété ici par Bernd Gesslin, un ensemble de la musique ancienne fondé en 1975. Et après une valse alsacienne, viennent quelques comptines suisses et une musique de fête interprétée par l'ensemble suisse Orchestrina pour couronner le tout.

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1: C'est la musique traditionnelle française désormais, avec ses multiples influences dues en partie à son histoire coloniale, mais aussi à l'immigration qui, culturellement et musicalement, a encore mélangé les cartes, si j'ose dire. Mais j'ajoute que c'était

toujours dans le sens positif, en encourageant l'activité du melting pot à la française. Eh bien, voici le son de la guitare de Fabienne Magnan, inspiré de la musique traditionnelle, qu'on entendra même deux fois dans cette séquence, puis l'ensemble, la Chavanée, apparaîtra deux fois aussi dans les arrangements des pièces traditionnelles de Frédéric Paris, qui en plus y manie plusieurs instruments. Et puis on y trouve le tango aussi, une influence ancienne qui vient sûrement de l'Argentine peu après son apparition à la fin du XIXe siècle.

0: Entre autres influences qualifiées au jour d'aujourd'hui comme traditionnelles, il y a celle de nos voisins du Sud, qu'on a entendu jouer par Manolo et son acolyte Ricao aux deux guitares. Puis évidemment, il y avait le tango aussi, joué par une figure des lieux de fête importants des années 30 en France. Je vous parle de l'accordéoniste Tonin Troupel, qu'on pouvait y croiser encore après la Seconde Guerre mondiale. C'est un enregistrement réalisé à l'hôtel des Sources à Vic, mais malheureusement, on ignore l'année exacte de cette capture. Après, suit un extrait de l'album Trinidad de Fabienne Magnan pour terminer et pour rappeler le passé colonial de ce grand et beau pays qu'est la France.
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0: Et quand on parle des colonies, on n'est jamais très loin des territoires d'outre-mer et de sa tradition musicale très particulière qui se trouve en partie influencée par la musique française, celle qui est jouée dans les bals ou bien par le jazz, plutôt tel qu'on le percevait en Europe. Et peu importe le cas de figure, il n'est quasiment pas possible de contourner la personne d'Eugène Deslouches, le chef de divers ensembles musicaux de Martinique, qu'on peut trouver sur une capture en train de jouer une biguine ou bien s'aventurer sur le terrain du jazz, ce qui lui arrivait assez souvent avec l'orchestre d'Else Jazz Biguine, par exemple.

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0: La voix de Nelly Lungla, accompagnée au piano par Fernand Capitani, dit Smaël, un guitariste anonyme malheureusement, fait partie de ce trésor des îles capté au début du XXe siècle, en 1932 dans ce cas précis, et qui nous fait revivre un peu cette atmosphère de la fête rythmée par la Biguine, jouée entre autres par Robert Mavunzi et son orchestre antillais. Après, on a entendu la clarinette d'Eugène Delouche, déjà mentionnée, qui en jouant a dirigé son orchestre typique martiniquais.
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0: Du Caraïbique, revenons en Europe pour écouter quelques extraits de la musique tzigane, qui est en soi très difficile à cataloguer, tellement elle s'est inspirée de diverses influences venant de partout par où le peuple des Roms est passé. Nous visitons donc la Hongrie, la Roumanie, la Russie, la Slovénie aussi, et je vous propose également d'écouter quelques titres tziganes joués par les Yeux Noirs que vous connaissez sans doute.

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0: On est passé un peu ailleurs vers la fin de cette séquence, il est vrai, mais musicalement pas tellement loin, car après le fameux groupe Les Yeux Noirs, on s'est retrouvé en Transylvanie avec des sources traditionnelles qui sont pas si éloignées d'une partie de leur répertoire. Et puis on était en compagnie de Shoshana Damari et d'un des nombreux chants d'Israël, le pays où ont convergé nombreux descendants de musiciens de l'époque de l'itinérance musicale juive en Europe.
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0: Ce n'est pas vraiment pour s'élever un peu plus haut qu'on commence à explorer la musique celte par leur propre paradis. C'est juste un titre de l'album Le Paradis Celte du groupe Grenva, duquel on va écouter le titre Casabar. S'en suivent quelques extraits de la cantate sur les motifs celtes et un pot-pourri des mélodies de la même provenance, mais jouées par un ensemble d'instruments typiques, la cornemuse.

0: changeant d'air pour la fin. Et pour cela, je vous propose d'aller en Amérique du Sud, au Pérou notamment, d'où on écoutera plusieurs morceaux traditionnels, tout en commençant par un chant des montagnes.
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1: Naples est le centre du monde. Ce n'est pas Salvador Dali qui l'a décrété, mais pourquoi pas François Castiello, accordéoniste du groupe Bratsch jusqu'à sa dissolution en 2015 et fondateur de La La La Napoli, qui revivifie, s'il en était besoin, la musique, ou plutôt les musiques napolitaines.
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Après l'accordéon plein d'énergie de François Castiello, il y a quelques minutes sur votre web radio des musiques du monde, signée France Musique pour l'appli radio.

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C'était celui plus énigmatique mais ô combien sensible de Pier Paolo Vacca qui est venu à notre rencontre. Premier album du Sard que ce travesou d'une mélancolie lumineuse et poétique et qui va nous ouvrir sur divers répertoires de la musique venue de Sardaigne, notamment celui des incroyables polyphonies du Canto a Tenore à quatre voix.

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La, ou plutôt les musiques de Sardaigne sont inépuisables. Accordéon diatonique avec Pier Paolo Vacca, polyphonie du chant soliste accompagnée de trois voix promptes à faire résonner leurs harmoniques et que l'on appelle le canto a tenore. Le tenore, c'est précisément la voix soliste. Ou ici, le répertoire des Laonedas, sorte d'instrument proche de la clarinette, mais avec trois tuyaux joués simultanément, avec une technique de respiration circulaire également qui permet au son de ne jamais s'interrompre. À suivre, et toujours dans la magnifique collection Ocora Radio France, toujours en Sardaigne aussi, voici le chant à guitare qui comporte très clairement une dimension compétitive entre les chanteurs pour d'ineffables moments de grâce.

du chant sarde aux libations, c'est la signification du titre de l'album Spondi, du crétois virtuose de la lyre Stelios Petrakis. Il n'y a qu'un pas sur votre web radio des musiques du monde signée France Musique et sur l'appli Radio France. Stelios Petrakis, qui nous a fait aussi passer par le Yémen, puis évoque avec cette mélodie traditionnelle à l'instant ce pourquoi il envie les oiseaux. Ce n'est pas pour leur faculté de voler, mais parce que sur leur nid détruit, ils chantent encore. Et c'est l'occasion d'évoquer à suivre le très beau disque que Stelios Petrakis a enregistré pour la collection Okora Radio France, avec un chef-d'œuvre de la Renaissance crétoise signé Vicenzos Kornaros et dont Giorgos Xylouris chantera quelques vers juste après en s'accompagnant au luth.

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De la Crète à la Mongolie, sur les ailes de la musique, en passant de l'univers de Giorgos Xyloris et Jim White à celui du groupe Hangai, sur votre web radio des musiques du monde et sur l'appli Radio France. Hangai à cheval entre la musique populaire de Mongolie et quelque chose comme le punk rock. Presque à l'autre bout du monde, c'est à une sorte de recréation que se livrent les membres du groupe lituanien Kūlgrinda. Kūlgrinda qui participe du mouvement Romuva, mouvement néo-païen qui s'inspire de la mythologie traditionnelle lituanienne en reprenant des éléments musicaux qui ont survécu dans le folklore. Élément à même d'évoquer les rites religieux lituaniens d'avant la christianisation, en 1387 pour être précis, ainsi que leur musique.

Après la Lituanie et ses inspirations païennes, nous voici parvenus en Norvège. Avec à l'instant Agnès Buengarnas sur votre web radio des musiques du monde signée France Musique. Agnès Buengarnas, originaire de la région du Telemark et dont la voix très pure s'est faite connaître dans l'interprétation a cappella des ballades norvégiennes, dont à l'instant cette histoire d'amour paysanne a sens unique. Et Agnès Buengarnas, qui a beaucoup collaboré aussi avec une autre figure nationale en Norvège, le saxophoniste Jan Garbarek, qui appartient à la même génération qu'elle, génération de l'après-guerre.

Oustad Fateh Ali Khan, à l'instant, aux côtés du saxophoniste norvégien Jan Garbarek, sur Okora Monde et sur l'appli Radio France. Oustad Fateh Ali Khan, disparu en 2017, frère cadet de celui qui a fait rayonner la riche tradition soufie du Kaweli dans le monde entier. J'ai nommé Nusrat Fateh Ali Khan le bien-nommé, puisqu'on pourrait traduire son nom de façon littérale par « le roi de l'ouverture vers le succès », rien moins que cela. Alors, sans plus attendre, voici son hommage à Muhyiddin Chishti, maître soufi, fondateur du Kaweli, littéralement musique de la parole, lors du fameux concert enregistré le 6 novembre 1985 au studio 103, aujourd'hui disparu, de la Maison de la Radio et de la Musique, afin d'être publié sous forme de double album dans la belle collection Okora proposée par Radio France.

Côté fulgurance de la voix, Abida Parvin n'a rien à envier au grand Nusrat Fateh Ali Khan. Et ce n'est pas peu dire. Elle est d'ailleurs vénérée au même titre que lui dans tout le sous-continent. Alors ce n'est pas vraiment du kawali en ce qui la concerne, car elle cherche peut-être davantage sa propre voix dans les textes de la tradition soufie, tradition mystique de l'islam hétérodoxe, en Inde et au Pakistan, avec une obsession chez elle, au-delà même du sentiment religieux, l'obsession de l'amour absolu. Elle est le ney des derviches que le souffle sacré traverse. Et ce ney, justement, cette flûte symbolisant l'influence persane sur cette région du monde, faisons un tour du Proche-Orient en sa compagnie, à commencer par le ney iranien de Hossein Omoumi.

Après la puissance du maître iranien Hossein Omoumi, la finesse de la star turque Qudsi Ergüner, notre tour du Proche-Orient, sur les ailes de la flûte ney, se refermait à l'instant avec Naïsam Jalal, d'origine syrienne, et du côté du jazz, pour celle qui apporte en ce moment toute la présence mélancolique et intense de cette flûte ney du côté des notes bleues. Avec un intérêt, pour ce qui la concerne, tout personnel pour les musiques de guérison qui, dit-elle, souvent sont imprégnées d'imaginaires animistes et où la musique pénètre l'esprit par la transe ou le silence pour délivrer, libérer, soigner. Guérison ensuite du côté de Madagascar. Madagascar et son pays Bara, tout au sud, évoqué là aussi par la collection Okora, puis encore la numérisation exclusive d'un chant de pirogui gravé en 78 tours, une de ces richesses de la mythique discothèque centrale de Radio France. Merci à toutes ces équipes.

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toujours grâce à la magnifique collection Okora Radio France, dirigée à l'époque par Pierre Toureille. Nous voici en 33 tours, cette fois avec l'instrument roi, dit-on, de Madagascar, la valiya, ou plutôt les valiya, puisqu'on en compte deux sur cet enregistrement. Alors qu'est-ce que c'est que la valiya ? Eh bien, c'est une sitar tubulaire en bambou, originellement à cordes soulevées de l'écorce même du bambou. Et ici, c'était un air célèbre à Madagascar qui aurait été composé dans la deuxième moitié du 19e siècle par le roi Radama II. Cela vous pose son thème tout de même. Et c'est de la valiya que s'empare, comme d'un étendard, le musicien d'origine malgache Tao Ravao, né en 1956, et qui l'emmène, cette valiya, du côté du blues, avant que Rajeri, le prince de la valiya à Madagascar, nous fasse sentir combien le son qu'elle produit peut se rapprocher de celui de la kora, si cher au pays d'Afrique de l'Ouest.

apogée de l'empire musulman du Mali, évoqué ici par l'infatigable Jordi Savall au sein de son projet Ibn Battuta, le voyageur de l'islam, et évocation donc de ces années 1311-1315 avec Dries.

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1: Petites et grandes îles de la sonde.

Nous écoutions l'orchestre Suar Agung, un des milliers d'orchestres présents sur l'île de Bali, dont la superficie représente la moitié de celle de la Corse. Cet ensemble nous interprétait Pengung Kab Sabda, un morceau se plaçant sous l'égide du genre Yoged Bum Bung, très couramment joué dans tout Bali. Cette musique et cette danse où l'on recherche l'amusement et le jeu de séduction sont très populaires, d'autant plus que contrairement à d'autres genres musicaux, ce Yoged Bum Bung n'a pas reçu l'influence des arts de la cour. Le morceau que nous écoutions ainsi que celui qui va suivre précède la danse dite « gibbing » et permettent aux spectateurs de s'installer et de se mettre dans l'ambiance.

Après l'ouest balinais, le sud dans le village de Sading, près de la capitale d'Impasar, sur Okoramonde, nous écoutions un enregistrement de 1989 du groupe de gamelan Kusuma Sari dans un extrait d'une représentation basée sur la tradition de l'épopée hindoue du Ramayana. Des cérémonies de crémation à l'obturation d'une dent chez le dentiste local, les ensembles de gamelans balinais fournissent un accompagnement musical inestimable à une variété infinie d'activités séculaires et religieuses. Les nombreux spectacles de danse et de théâtre de l'île, basés sur le Ramayana, sont parmi les plus importants. Le groupe que nous écoutions était un gamelan batel, regroupant percussions, gongs et flûtes, spécialisé dans l'accompagnement des spectacles de théâtre d'ombre, le wayang, basé donc sur diverses parties du texte du Ramayana, cette tradition millénaire de la mythologie hindoue.

Sur Okura Monde, nous sommes allés un peu à l'est de Bali, sur l'île de Lombok, et écoutions deux morceaux intitulés Vo Rao, nouveau arrivant, et à l'instant Adine Vo Rao, nouveau-né. Deux pièces extraites du gamelan Ung Klung, dit de la pureté, qui sont jouées successivement dans un contexte cérémoniel. Cet enregistrement de 1983 nous permettait d'écouter des instruments qui ont près de deux siècles d'ancienneté, d'après les musiciens, les hochets Ung Klung pour l'ornementation, et un gong carillon, instrument principal de l'ensemble, sans oublier des métallophones Gangsa Yongkok à touche fixée sur les boîtiers, jouant la mélodie principale.

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1: Ce morceau de Jacques Tolo intitulé « Entre Java et Lombok » nous permettait de passer de Lombok à Java, toutes deux îles de la Sonde. Ces îles de la Sonde sont un archipel de l'insule Inde. On les divise traditionnellement en deux groupes, les grandes îles de la Sonde comme Java, Sumatra et Bornéo, et les petites îles de la Sonde comme Bali, Lombok, Sumbawa, Flores, Sumba et Timor. Voici une sélection de traditionnels de l'île de Java sur

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1: Sur la web radio consacrée aux musiques traditionnelles du monde entier, sur France Musique, nous écoutions une petite sélection de titres qui nous parviennent de la grande île de la Sonde, qu'est l'île indonésienne de Java. Nous sommes plus exactement au sud-ouest de l'Indonésie. Un peu de préhistoire, Java, il y a 20 000 ans, n'était pas une île, mais la partie la plus au sud d'un vaste continent d'Asie du Sud-Est, un continent que les géologues appellent le pays de Sunda, le pays de la sonde. La mer de Java que nous connaissons aujourd'hui était une énorme masse continentale qui prolongeait le continent asiatique. Le pays de Sunda, ou Sundaland, couvrait une zone d'environ 1 800 000 km². C'était un véritable sous-continent représentant environ 3 fois la superficie de la France. Nous venons d'écouter le flûtiste Ono Sukarna à la tête d'un très bel ensemble instrumental qui nous interprétait Signor Samarangan, selon mes désirs. Il était soutenu par l'immense sitariste Uking Sukri. Nous écoutons la plage qui suit sur ce disque de la collection Okora, titré Java Pays Sunda, avec le même sitariste, Uking Sukri, avec à ses côtés Ajan Varjan au rinsik, un instrument à cordes pincées, sorte de sitar local du pays Sunda, Dasep Edi au rebab, instrument indissociable du gamelan javanais qui ornemente la mélodie principale, composée de 2 cordes accordées à la quinte, l'archet en crin de cheval étant tendu de manière lâche. Ces 4 instrumentistes accompagnent la chanteuse Enang Jubaida et le chanteur Mang Maman.

Nous écoutions le dernier titre du disque Java Pei Sunda, un titre qui est dans le cadre d'une soirée de Tembang, soirée qui réunit les paysans après une dure journée de labeur, doit se terminer sur le mode Salendro, le mode le moins apprécié, nous dit-on, en particulier par le manque de bons joueurs de rebab, ce qui n'est absolument pas le cas ici, car nous écoutions Dasep Eddy, qui fut un violiste inégalé en son temps. Mais ce désamour relatif de ce mode salindro est surtout dû au fait qu'il est réservé aux gamelans et au théâtre. Nous avions affaire ici au nectar des musiciens et chanteurs du pays sundanais. Ce disque Java, Pei Sunda, est une perle au sein de la collection Okora, qu'on se le dise.

Nous écoutions trois morceaux tirés du très bel album du Samba Dumba Quintet, titré sobrement Java. Effectivement, cet ensemble moderne nous transporte dans l'archipel indonésien grâce à une musique à la fois profondément ancrée dans la tradition et diablement inventive. Ces morceaux sont basés sur le kasap, une sitar traditionnelle dont la forme évoque la coque d'un bateau. Kapeye, le morceau écouté à l'instant, nous permettait d'écouter la belle voix de la chanteuse Neng Dini Andriati. Restons encore un petit peu à Java avant de continuer notre exploration en musique des petites et grandes îles de la Sonde. Nous retrouvons une chanteuse que nous écoutions tout à l'heure. Il s'agit de Ewis Komaria, accompagnée par le Jugala Orchestra. Elle nous interprète Bardine, un titre de la tradition Ketuk Tilu, où il est question de la beauté de la nature.

Sans transition sur Okora Monde, nous sommes passés de l'île de Java, une des grandes îles de la Sonde, à l'île Sumbawa, appartenant à l'archipel des petites îles de la Sonde occidentale. Quand on se trouve à Java, il faut mettre le cap à l'est et dépasser Bali pour l'atteindre. L'île Sumbawa a connu en avril 1815 une éruption qualifiée de méga-colossale du volcan Tambora, à savoir le type d'éruption le plus violent possible selon l'indice d'explosivité volcanique. La colonne nuageuse des matériaux éjectés par le volcan dans ces cas-là peut faire une hauteur impressionnante de 25 km de haut. L'éruption méga-colossale d'avril 1815 fut très meurtrière. On considère qu'elle a eu des répercussions climatiques planétaires. Le morceau que nous écoutions, Tambora, du nom du volcan évoqué, fut enregistré en 1997 et provient de l'ancien sultanat de Bima, aujourd'hui un département de l'île de Sumbawa. Plus à l'est encore se trouvent les îles de Flores, dont voici quelques courts morceaux traditionnels de la région Tanyung Bunga.

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Alors que nous étions au plus à l'est des petites îles de la Sonde, à Florès, près du Timor oriental, nous avons pris nos bottes des sept lieues pour partir complètement à l'ouest indonésien sur une des grandes îles de la Sonde, l'île de Sumatra, avec le chanteur Asugyan et l'ensemble Sibigo. Nous restons à Sumatra et sur Okoramonde avec une petite sélection dépaysante à tout le moins, avec pour commencer le morceau Itam Manis, interprété par Senang Beru Ginting Suka, qui nous présente la tradition Melayu de

Après divers traditionnels de Sumatra, nous écoutions cette jolie évocation de l'île ouest indonésienne par le compositeur et multi-instrumentiste argentin Alejandro Franoff sur son album Hali. Ce morceau s'intitule tout simplement Sumatra. Sumatra est une grande île de par sa culture, mais aussi de par sa surface de 473 000 km² environ, qui la classe au 7e rang des îles les plus grandes du monde, derrière l'Australie, le Groenland, la Nouvelle-Guinée, Bornéo, Madagascar et l'île de Baffin, au Canada. Un autre hommage à Sumatra, cette fois-ci avec Pierre Dutour et son orchestre. Ensuite, nous partirons pour Bornéo, autre grande île de la sonde avec Sumatra et Bali. Bornéo, dont la surface est légèrement supérieure à celle de la France, puisque de 743 330 km².

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Après Bornéo, nous sommes repartis vers l'Est pour un très court aperçu de la tradition du Timor oriental avec le groupe Tifa qui nous interprétait à Klibourg. Ces percussionnistes frappaient à l'unisson sur un même instrument en bambou, le lakadao. Nous nous quittons avec le très beau disque du Samba Sunda Quintet intitulé « Java ».

Cuéntame un cuento, demande cette voix d'enfant dans un chant venant d'Argentine. Raconte-moi une histoire longue jusqu'à ce que je m'endorme. Bon, c'est une demande claire, mais pas évidente à faire. Déjà par rapport au temps, on sait que certains enfants prennent un malin plaisir de s'endormir bien après la fin de l'histoire, quelconque d'ailleurs, certainement par l'envie d'en entendre la fin. Sinon, cela peut être frustrant ou on peut rêver cette fin une autre manière, peut se dire l'enfant certainement. Et puis, quelle histoire raconter ? Celle du congrès de la musique arabe du Caire en 1932 ou celle d'un chanteur des rues du Népal ou bien une autre d'un cousin kurde ? Et il y a aussi celle de l'amour et du rire qui vient de la Chine. C'est dur de choisir.

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0: C'était l'adieu à Funary, un village de pêcheurs en Écosse, et l'arrangement de cette mélodie traditionnelle a été fait par le groupe Tannahill Weavers, qui a enregistré vraisemblablement à la fin des années 70. L'album de ce groupe folk avec le chant traditionnel en question est sorti le 1er janvier 1979. Et avant, les chanteurs de Bahamas, Clifford Ellis et Stanley Thompson, accompagnés par d'autres voix, ont interprété « J'ai rencontré ma mère ce matin », un chant bien rythmé et pas vraiment fait pour endormir un enfant. Mais bon.
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0: Ensuite, c'est en Inde qu'on va aller pour étendre l'oreille. On va écouter non seulement les ragas traditionnels comme Raga Bageshri, Gat In Tintal, interprété par deux joueurs de sarod, qui est un instrument à cordes pincées apparu au 19e siècle dans le nord du pays, et un joueur du tabla. Après, on écoutera une véritable panoplie d'instruments traditionnels indiens comme des percussions représentées par le dit tabla et son interprète chantant le rythme tout à fait non-européen. Et puis on entendra le son d'une vielle indienne, d'une flûte nar et d'une flûte double pawa. Les premières mesures à 80 cm voire 1 mètre et dépendent de la taille de la branche choisie et de la capacité respiratoire du joueur aussi. Cet instrument a une embouchure, c'est une simple section du tuyau qui est parfois équipée d'une embouchure en fer blanc. D'habitude, le joueur s'accompagne lui-même par un bourdon vocal. Mais la flûte pawa le remplace par le son constant du second tuyau dont elle dispose. Elle a également plus que 4 trous de la flûte nar. Pour fabrication de cette dernière, on utilise les tiges ligneuses du Sacco Kangor, une plante arbustive. Mais écoutons Raga Bageshri d'abord.

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Vous avez sans doute reconnu le son de sitar, mais celle-ci était une sitar indienne sur caisse. Elle rappelle un peu le son du cymbalum européen et c'était une mélodie jouée par Om Prakash Khorsasia. Une capture qui fait partie du disque du CNRS et du Musée de l'Homme, sorti en 1990. On est toujours en Inde, même si c'est que dans les paroles de la chanson qui suit, car c'est une zamba de l'Argentin Jorge Carfune. Et lui, il nous amène dans le monde hispanique de l'Amérique du Sud.

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1: Nous voilà dans le sud du continent américain et nous commençons avec la voix d'Hector Pavez interprétant une mélodie traditionnelle du Chili. Puis Jorge Gordillo avec sa voix et son sikou, qui est la flûte polycalam à plusieurs tubes qu'on a tendance à confondre avec la flûte de pan. Jorge Gordillo donc, il est accompagné par le tambour bombo d'Alfredo Abalos et il nous chante la zamba de Candelaria, composée dans le style de la tradition sud-américaine. Il est suivi par Jorge Carfun et encore lui qui s'accompagne à la guitare cette fois-ci. Et puis on écoutera un arrangement étonnant et tout à fait classique de la Zamba de Vargas, une mélodie traditionnelle venant vraisemblablement de l'Argentine. Et c'est ce morceau qui nous amène à la musique précolombienne de Pérou, le pays où nous restons par la suite avec les voix des femmes enregistrées dans la communauté des Queros, un peuple descendant des Incas vivant à haute altitude dans les montagnes des Cordillères.

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Après la musique précolombienne, encore présente sur le continent sud-américain, nous sommes passés à la musique traditionnelle castillane, précédée par celle de Baléares, notamment celle de l'île de Majorque. Et ainsi, nous sommes revenus en Europe pour y évoluer grâce aux mélodies que les musiciens itinérants ont jouées un peu partout sur le vieux continent.

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1: Et nous commençons par la Hongrie et sa musique qui a gagné non seulement toute l'Europe centrale mais aussi des contrées plus à l'ouest. Certaines de ces mélodies vous seront sans doute familières et peu importe la langue chantée, elles nous appartiennent à tous. La provenance d'une musique traditionnelle peut être, dans ce cas spécifique, et migratoire, attribuée à la Hongrie, la Russie, la Roumanie ou bien à un autre pays. Et au début, nous trouvons une triste mélodie jouée par un célèbre orchestre tzigane intitulée en hongrois « Búcsúzó »,« Adieu en bon français ». Elle est suivie par une autre mélancolie musicale chantée par Sarah Gorby en russe cette fois-ci, et elle parle des astères d'automne. Une fois en Europe, nous visitons brièvement la Bulgarie et la Biélorussie aussi.

0: À la fin de cette promenade musicale, on a entendu la danse juive qui nous vient du folklore biélorusse. Vous avez certainement reconnu la mélodie bien populaire qui a tellement voyagé qu'elle se retrouve tout d'un coup dans le répertoire traditionnel de ce pays. Mais l'itinérance musicale ne s'arrête pas là, évidemment.
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0: Les musiciens itinérants existaient depuis toujours. Les troubadours et des ménestrels étaient les héritiers des époques anciennes, au-delà du temps de la Grèce antique et ses musiciens, poètes et divers conteurs. Ce phénomène du voyage est propre à chaque artiste ou presque. Tout en restant en Europe, on va donc évoluer dans la suite de ce programme musical et traditionnel avec quelques mélodies des Kletzmorim, des musiciens itinérants qui ont participé eux aussi et à leur manière au mouvement migratoire européen. Au début, on entendra un musicien de nationalité canadienne avec des ancêtres allemands et polonais, Ben Zimet. Il ouvre la danse, si j'ose dire, en chantant, je cite, « Je suis né au village, au pré en liberté. C'est toi qui as emprisonné mon cœur. » La Ptisser, tel est le titre de ce morceau, est donc la première des mélodies de cette partie, une mélodie d'amour. Elle est suivie par les noces d'argent apportées par des Kletzmorim de l'Est. Je parle de la Russie et de son folklore qui est en partie juif. Ensuite vient Cecilia Mia, ou Cecilia Mia, comme vous voulez, dans une version bulgare, jouée par Yefim Zubritsky au violon, Frédéric Fraisse à la contrebasse et Mich Anisimov à l'accordéon, le disque enregistré en 2004 à Paris. La suite date un peu, il est vrai, car le chanteur, lui, Waldman, interprète ce chant religieux enregistré vraisemblablement au début de la seconde moitié du XXe siècle, car ce morceau est repris d'un disque vinyle pour des éditions ultérieures.

La chanteuse Eva Volitzer a interprété en ladino une mélodie triste du répertoire séfarade, mais je suis sûr que le klezmer à la russe, qu'on a entendu avant et qui a repris une partie de la fameuse mélodie des soirs moscovites, vous a été familier. La suite de cette chanson russe, dédiée aux bannis de la Sibérie, est nettement moins connue. Ces nouvelles paroles sont écrites par David Echet et chantées et jouées par Kazbek. Le voyage ou le déplacement quelconque était souvent accompagné par la musique et le chant. Telle est la nature humaine, d'exprimer presque tous ses sentiments par d'autres moyens que la parole ordinaire. Et les Tziganes ont été toujours les maîtres de cela, probablement parce qu'ils ont voyagé, entre guillemets, plus que les autres. En tout cas pas trop mal. Et cela a laissé aussi des traces musicales, évidemment.

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1: Hommage au grand guitariste flamenco que fut Pedro Bacán, mort prématurément dans un accident de voiture en 1997, avec la réédition du concert donné à Bobigny par Pedro Bacán et les siens, le fameux clan des Pinini en mai 1996, et dont je voudrais vous proposer en guise de préambule cet extrait.

Au pays des racines chantantes, avec le clan des Pinini et son révolutionnaire de guitariste Pedro Bacan, révolutionnaire ou rebelle, comme on voudra, à Suaire, dans le domaine de l'harmonie par exemple, et son rapport à la dissonance, les contrastes aussi, et on le verra plus tard, la place du silence. Le patriarche à l'époque, chez les Pinini, et dans un esprit de grande liberté, c'était Bastian, le père de Pedro, que voici dans le dédale de sa voix rocailleuse.

Hommage tranchant du guitariste Pedro Bacán à son père Bastián. Le flamenco, dans ses origines gitanes, doit tout à la famille, ou plutôt à certaines familles, qui ont fait de leur chant un mode de vie et de transmission à part entière, entre les derniers méandres du Guadalquivir et les premiers contreforts de la Serranía, entre Séville et la mer. Pour le clan des Pinini, le fief se nomme les Brija, mais aussi Utrera, entre mines, forges et delta. Et dans la famille Bacán, comme au jeu des sept familles, je demande maintenant la sœur de Pedro, Inès.

Bravo. Grazie.

Si tu ne chantais pas et si tu n'étais pas graciosa, pas drôle, personne ne te prêtait la moindre attention, dit Inès Bacan, la sœur du guitariste Pedro Bacan, à qui ce programme est dédié à l'occasion de la sortie de l'album Remate. La famille, c'est celle du clan des Pinini, du nom du mythique ancêtre qui lui impulsa ce riche héritage musical. Voici à suivre le frère et la sœur, Pedro et Inès, enregistrés en 1995 à Séville dans une siguerilla. Chant tragique par excellence où l'on peut apprécier tout le temple d'Inès, que l'on pourrait voir ici comme un art consommé d'instiller lentement la tension dramatique.

Après le grand Chano Lobato, disparu lui en 2009, accompagné par notre fil rouge, notre corde rouge du jour, devrais-je dire, le guitariste Pedro Bacan, c'était un autre extrait du coffret enregistré sur le vif dans le fief de la famille à Lebrija que nous écoutions dans un répertoire plus léger et récent du flamenco inspiré de la chanson « Le couplet por bulerías ». Et dans cette mecque du Cante Rondo, qui est le clan des Pinini, je demande à présent l'attente. Fernanda de Utrera, Utrera, l'autre fief des descendants du grand Pinini, décédée, elle, en 2006, est considérée par beaucoup comme la meilleure interprète de la solea, ce palo, c'est-à-dire cette forme flamenca aux appels de guitare bien reconnaissables et aux origines particulièrement gitanes.

premier retour au mi-temps de ce programme au concert donné par le clan des Pinini à l'AMC 93 de Bobigny en 1996 et réédité, remasterisé et augmenté d'un deuxième volume consacré à celui dont on célèbre pour l'occasion le 25e anniversaire de la disparition, j'ai nommé le grand guitariste que fut, que restera toujours à travers ses enregistrements, Pedro Bacán, entouré ici, comme c'est toujours le cas, pour faire surgir la musique dans la famille Peña, par ses proches, le guitariste Antonio Moya, et les grandes voix propres à l'écho gitano que sont Inés Bacán, sa sœur, Pepa de Benito et Joselito de Lebrija.

arrière-petit-fils du fondateur du clan, le dénommé Pinini, vous avez pu entendre la voix d'El Funi, Miguel Peña Vargas pour l'état civil et son goût de l'arte festero, l'art festif. Il rendait ici hommage à Pinini à travers le palo que celui-ci a créé en son temps, une cantina, c'est un genre caractéristique des régions de Cádiz et de Jerez, une cantina dite d'ailleurs cantina de Popa Pinini. El Funi lui rendait ainsi hommage, ainsi qu'à sa tante Fernanda, que nous écoutions elle juste auparavant en compagnie de sa sœur Bernarda, et qui y a apposé à cette cantina familiale sa grande personnalité. Retour au beau coffret Noches Gitanas en Lebrija à suivre avec Pedro Bacán, à qui ce programme est largement consacré sur Ocora Monde et sur France Musique, avec sa propre version du palo familial, à tel point que pour l'occasion, non seulement il joue la guitare, son instrument de toujours, mais chante également.